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La première fois le destin nous emportait au bord du jardin des orangers, et tous les parfums envoûtaient nos pensées, des moments sacrés.